0: Bonsoir à toutes et à tous. Et la prochaine chanson, ce sera Moment of Truth by Gangstar. Chanson que j'ai entendue pour la première fois il y a 15 ans peut-être. Un été. Et qui me rappellera toujours l'été dans sa douceur, son texte. Et dans toute sa subtilité. Profitez bien et bonne écoute.
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